J'ai un attachement particulier à la Belgique parce que j'ai fait mon lycée ici en Belgique. J'ai passé 2 ans à Waterloo, justement, pas loin d'ici. J'étais à la Musica Mundi School et donc voilà, j'adore revenir ici. Et puis maintenant même si je vis plus en Belgique, je viens très souvent parce que je joue en trio avec 2 amis, une amie belge, un ami néerlandais, mais qui habite aussi en Belgique. Et donc je viens très souvent à Anvers prendre des cours au conservatoire d'Anvers. Je pense qu'aujourd'hui, tout ce qui concerne la carrière, les concerts, ça se fait très tôt dans tous les cas. Dès qu'on a un peu de chance, on rencontre des bonnes personnes au bon moment, ça mène souvent à plein de concerts. Moi, j'ai eu la grande chance et un grand honneur. Il y a 1 an et demi, j'avais eu le 2e prix au concours ARD à Munich, qui a justement fait que j'avais plein de concerts après. J'ai pu signer avec une agence C'est cool, enfin, c'est cool de faire des concerts, c'est vraiment ce que j'ai envie de faire et ça a toujours été mon rêve aussi. Je suis très heureux.